J'écoutais un très beau disque de Daniel Guichard. Je pensais toujours pourquoi j'avais pas eu cette bonheur d'avoir écrit une chanson tellement belle comme La Tendresse. Alors je pensais de faire des paroles en espagnol pour dire avec la musique de Guichard les choses que je pensais dire en espagnol.